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0: Bonsoir Jacqueline, bonsoir à toutes et à tous. Pour toutes les zones de la mer du Nord et de la Manche.
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0: Bonjour à tous sur Ozonde FM. Voici votre aperçu météo de la semaine pour Châtellerault et sa région. Lundi, un ciel très nuageux, entre 10 et 20 degrés. Bonne semaine à tous et restez à l'écoute de Ozonde FM.
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0: Bonjour à tous. Cette semaine, le mois de septembre laisse la place au mois d'octobre et comme chaque année, c'est l'occasion pour nous de vous rappeler que le mois d'octobre, c'est aussi le mois de la sensibilisation au dépistage du cancer du sein. Entre 50 et 74 ans, les femmes sont le plus exposées au risque de cancer du sein. Pour combattre cette maladie, la meilleure arme, c'est le dépistage tous les deux ans. À l'occasion d'Octobre Rose, les initiatives se multiplient pour rappeler la gravité de cette maladie et sensibiliser les femmes à l'importance du dépistage. Sur une note plus légère, votre radio vous accompagne tout au long de la semaine et vous donne des idées de sorties et d'événements sur Châtellerault et ses alentours. C'est parti pour votre agenda local. Mardi 29 septembre à 18h30 au Nouveau Théâtre, réunion d'information pour ceux et celles qui souhaitent s'impliquer davantage aux côtés des 3T tout au long de la saison. Que vous ayez un peu ou beaucoup de temps, que vous ayez envie d'être sur scène ou de rester dans l'ombre, les 3T ont de nombreuses propositions à vous faire. Mercredi 30 septembre à partir de 16h à la salle de la Gornière, conférence sur 5 parcours inspirants de Châtellerault-Des issus de différents bassins de vie de Châtellerault. Pour cette quatrième édition, le Châtellerault FC a souhaité mettre à l'honneur Anthony Benmerad, réalisateur et responsable de production vidéo à Skyrock, Anaïs Bougrand, opticienne diplômée et dirigeante d'un AB opticien, Baya Diarra, déléguée du préfet en Ile-de-France, ingénieur social chargé d'enseignement et auteur. Mathieu Doury, dirigeant de l'agence de communication Bad Monkey, et en visioconférence, Lakhdar Bouassoum, directeur de centre de profit Carrefour en Guadeloupe. Tous ont grandi, étudié ou construit une partie de leur histoire à Châtellerault. Ils viendront partager leurs expériences, leurs réussites, mais aussi les choix, les rencontres, les difficultés et les différentes étapes qui ont construit leur parcours. Cet événement est organisé en collaboration avec la mission locale Nord-Vienne et est un projet mené dans le cadre de la cité éducative de Châtellerault. C'est gratuit. Mercredi 30 septembre, dès 12h30 et jusqu'à 17h30, place du Champ de Foire à l'Encloître, les jeunes de 9 à 18 ans sont invités à venir bouger et découvrir le handball autrement avec le Vienne Hand Street Tour. Au programme du Hand à 4, des matchs flash, du Hand Fit pour bouger en rythme, un radar de tir pour mesurer sa puissance, mais aussi un espace détente pour échanger et profiter d'un moment convivial. Mercredi 30 septembre à partir de 18h30, vernissage de l'exposition de la MJC Horizon Sud. Venez découvrir les œuvres de l'atelier de dessin des mercredis avec Fabrice Doua à l'Objetech Café. L'exposition sera visible jusqu'au 17 novembre. Jeudi 1er octobre de 15h à 19h, collecte de sang à la salle Camille Paget de Châtellerault. Attention, la collecte est sur rendez-vous. N'oubliez pas votre pièce d'identité. L'inscription est obligatoire sur dondesang.efs.santé.fr. Un lien à retrouver sur notre site internet. Pour plus d'infos, vous pouvez contacter l'établissement français du sang au 05 49 61 57 00. Vendredi 2 octobre à la salle polyvalente des Renardières, atelier organisé par la MJC Horizon Sud, les écrans au quotidien, le cyberharcèlement. C'est gratuit, plus de renseignements au 05 49 21 05 32. Vendredi 2 octobre à 18h30, soirée découverte des lectures proposées par la médiathèque de Nintré et stand de prévention avec le CPTS. À 19h dans la cour de la mairie de Nintré, le CCAS de Nintré vous propose une soirée comptée en musique avec la compagnie de la Trace. Prévoir son siège, un pot sera offert à l'issue des lectures, c'est gratuit. Samedi 3 octobre à 9h30, le club Sport Optimiste vous propose une marche urbaine depuis la place Émile Zola à Châtellerault. Samedi 3 octobre à 20h30, spectacle stand-up de Camille Lorente. Camille Lorente est une humoriste et chroniqueuse française au ton féministe et décalé. Ancienne journaliste chez Mademoiselle sous le pseudonyme Queen Camille, elle s'est tournée vers le stand-up à la fin des années 2010. Appréciée pour son authenticité et son écriture fine, Camille Lorente est l'une des voix prometteuses du stand-up français. C'est à partir de 18 ans, informations et réservations sur le site des 3T, tarifs entre 10 et 20 euros. Samedi 3 et dimanche 4 octobre à la salle Camille Paget de Châtellerault, salon de l'artisanat et des vendeurs à domicile, c'est gratuit. samedi 3 et dimanche 4 octobre à Turé, festival Coopérons par l'association Subsistance au tiers-lieu nourricier Les Herbes Folles à Turé. Un week-end consacré à la coopération et aux initiatives collectives. Samedi de 9h à 18h, forum sur les coopérations locales pour les membres des structures du territoire, 20€ par personne. Le samedi soir, une soirée concert gratuite sera proposée avec Sans État d'âme, Alpha Ken Maloya et DJ Mia Phoenix, avec buvette et restauration sur place. Puis le dimanche, ouvert au public et gratuit, des ateliers autour de la coopération, rencontres avec des collectifs locaux, spectacles, jeux en bois et animations pour petits et grands. Dimanche 4 octobre, vide-grenier au quartier de Besse à Turé. Dimanche 4 octobre, le club Soroptimiste propose une randonnée de 8 km sur la commune de Montoiron, 6 rue de la Garenne, départ entre 8h et 10h. Inscription sur place, 8€ par adulte, gratuit. Pour les moins de 12 ans, les bénéfices seront reversés à des femmes dans la précarité, en cure post-cancer du sein au centre thermal de La Roche-Posay. Dimanche 4 octobre à 14h, fêter les 60 ans de la MJC de Nintré, fêter avec l'anniversaire de l'association, au programme une déambulation, un spectacle et un pot en l'honneur de la MJC passée, présente et future. Rendez-vous à 14h, place Gérard Philippe à Nintré. Et on prend un petit peu d'avance pour vous parler des événements de la semaine prochaine. Lundi 5 octobre à 19h, Radio Ozone vous donne rendez-vous au Loft Cinéma de Châtellerault pour une émission spéciale Osez le sport consacrée à Octobre Rose. Une émission en direct et en public avec des femmes originaires de Châtellerault au parcours exceptionnel. 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Mardi 6 octobre à l'Encloître, de 14h à 17h, salle multimédia, Grand Châtellerault organise un forum France Service avec 18 organismes qui seront présents pour répondre aux usagers sur leurs droits et démarches, comme France Service, la CAF, la CARSAT ou encore la MDPH. Durant ce forum, des animations seront proposées sur les différentes thématiques. Conseils numériques, arnaques en ligne, comment les reconnaître et s'en protéger à 14h30. Par la CARSAT et Agirc Arco, les dispositifs de départ en retraite à 15h15. Ou encore par la CPAM, Octobre Rose, prévention du cancer du sein à 16h. Navette gratuite Châtellerault-Lencloître, les bus TAC vous emmènent au forum avec des arrêts à Châtellerault, Besse, Turé, Scorbé-Clairvaux, Saint-Genès-d'Ambière et Lencloître. Renseignements au 05 49 23 70 87. Mercredi 7 octobre, sur le marché d'Ozon, dans le cadre des semaines d'information en santé mentale, des animateurs du centre hospitalier Henri Laborie vous donnent rendez-vous pour enlever les idées reçues sur la santé mentale avec la venue d'En voiture Psimone, le petit bolide de la santé mentale. C'est gratuit. Avant de se quitter, n'oubliez pas que cet agenda local est aussi le vôtre. Associations, collectivités, commerçants ou organisateurs d'événements, n'hésitez pas à nous transmettre vos rendez-vous à venir. Pour nous laisser le temps de les relayer au mieux, pensez simplement à nous contacter au moins 3 semaines à l'avance à l'adresse ozondefm@gmail.com. Comme toujours, la diffusion de vos événements sur nos ondes est entièrement gratuite. 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Passez une excellente journée sur les ondes du 99.7 à Châtellerault et partout ailleurs sur ozondes.fr.
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1: Bonjour à tous et à toutes sur Ozondes FM. Il est l'heure de votre météo du lundi sur Châtellerault et ses alentours. Ce matin, attendez-vous à des nuages persistants. Pour les températures, elles seront autour de 18 degrés ce matin. Des précipitations sont très probables, pensez à votre parapluie. Dans l'après-midi, un ciel couvert, les températures monteront jusqu'à 24 degrés. Ce soir, un temps nuageux, il fera environ 24 degrés. Aujourd'hui, les températures varient entre 18 et 26 degrés. Passez une belle journée sur Ozondes FM.
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1: Nous sommes aujourd'hui le 28 septembre. Il y a quelques jours est sorti le livre chez les éditions Solar intitulé 100% Zidane, coécrit par Gérard Egenès et Alexandre Fievé. Ce dernier nous raconte justement l'idée qui est venue à ces deux auteurs pour raconter la vie de Zinedine Zidane à travers les publications de journaux notamment ou encore de ses citations. On l'écoute tout de suite, Alexandre Fievé.
2: En fait, avec Gérard Egenès, qui est le co-auteur de ce livre, on a sorti l'année dernière une BD sur Zidane, illustrée par Faro, qui est dessinateur à l'équipe. Et on s'était rendu compte, en fait, qu'on avait récupéré beaucoup de documentation sur Zidane pour faire cette BD, et qu'on avait encore plein de choses à dire, parce qu'on avait finalement utilisé que 10% de la matière qu'on avait entre nos mains. Et on a trouvé intéressant de réutiliser et d'utiliser ce qu'on n'avait pas encore exploité pour faire quelque chose de différent. Et l'idée de ce livre, c'est de reproduire le plus possible les déclarations publiques de Zidane. C'est-à-dire que le lecteur, en ouvrant ce livre, aura l'impression non pas de lire Alexandre Fievé, Gérard Egenès, mais de lire Zidane, puisque c'est une sorte de compilation de ces déclarations reproduites événement par événement.
1: Alors quand on s'intéresse à quelqu'un, forcément, on doit un petit peu l'admirer. Vous, votre avis personnel sur Zinedine Zidane, Alexandre ?
2: Je ne sais pas. Moi, j'ai un souvenir de lui à ses débuts, puisque moi j'ai 49 ans, donc je l'ai connu joueur de foot. Et c'est vrai que moi, je me rappelle de la période 94-96, où il n'était pas encore vraiment connu du grand public. Et on pouvait déjà sentir quelque chose chez lui. Il a été aussi un peu tapé par la critique à cette époque-là. Moi, j'étais un vrai supporter de l'équipe de France, l'équipe d'Aimé Jacquet, qui deviendra 2, 3, 4 ans après champion du monde. Donc oui, j'ai encore ce souvenir-là de l'époque où il était inconnu, il était à Bordeaux, il signe à la Juve, et puis ses premiers pas en équipe de France. Voilà. Et donc c'est vraiment quelqu'un que j'ai suivi depuis le début et qui m'a toujours intéressé.
1: Est-ce que c'est facile, peut-être plus facile par exemple pour travailler sur Zinedine Zidane en recherchant des articles ou des déclarations, tout en sachant que c'est aussi un petit peu un personnage un peu ambivalent, parce qu'on le connaît beaucoup, mais il parle très peu en fait. Donc il y a beaucoup de déclarations, mais ça n'a pas été simple non plus de prendre les déclarations qu'il a faites dans sa carrière, si ?
2: Si, ça a été ultra simple dans la mesure où c'est vrai qu'il en donnait peut-être pas beaucoup, mais lorsqu'il donnait des interviews, le journaliste déjà prenait le temps de lui poser des questions et lui prenait le temps vraisemblablement de répondre, parce que on a récupéré quand même beaucoup d'interviews assez volumineuses. C'est-à-dire que c'était pas des interviews avec 3-4 questions qui se courent après. C'était vraiment souvent des doubles pages, des triples pages, etc. Et donc il s'est vraiment confié sur son enfance, son adolescence, ses débuts dans le foot, ses hauts, ses bas, etc. Donc on avait largement suffisamment de déclarations pour pouvoir faire ce livre, et encore, on n'a pas tout mis.
1: On continue de découvrir ce livre demain pour d'autres histoires d'un jour avec Mémoire Sport.

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0: Bonjour à tous. Cette semaine, le mois de septembre laisse la place au mois d'octobre et comme chaque année, c'est l'occasion pour nous de vous rappeler que le mois d'octobre, c'est aussi le mois de la sensibilisation au dépistage du cancer du sein. Entre 50 et 74 ans, les femmes sont le plus exposées au risque de cancer du sein. Pour combattre cette maladie, la meilleure arme, c'est le dépistage tous les deux ans. À l'occasion d'Octobre Rose, les initiatives se multiplient pour rappeler la gravité de cette maladie et sensibiliser les femmes à l'importance du dépistage. Sur une note plus légère, votre radio vous accompagne tout au long de la semaine et vous donne des idées de sorties et d'événements sur Châtellerault et ses alentours. C'est parti pour votre agenda local. Mardi 29 septembre à 18h30 au Nouveau Théâtre, réunion d'information pour ceux et celles qui souhaitent s'impliquer davantage aux côtés des 3T tout au long de la saison. Que vous ayez un peu ou beaucoup de temps, que vous ayez envie d'être sur scène ou de rester dans l'ombre, les 3T ont de nombreuses propositions à vous faire. Mercredi 30 septembre à partir de 16h à la salle de la Gornière, conférence sur 5 parcours inspirants de Châtellerault-Des issus de différents bassins de vie de Châtellerault. Pour cette quatrième édition, le Châtellerault FC a souhaité mettre à l'honneur Anthony Benmerad, réalisateur et responsable de production vidéo à Skyrock, Anaïs Bougrand, opticienne diplômée et dirigeante d'un AB opticien, Baya Diarra, déléguée du préfet en Ile-de-France, ingénieur social chargé d'enseignement et auteur. Mathieu Doury, dirigeant de l'agence de communication Bad Monkey, et en visioconférence, Lakhdar Bouassoum, directeur de centre de profit Carrefour en Guadeloupe. Tous ont grandi, étudié ou construit une partie de leur histoire à Châtellerault. Ils viendront partager leurs expériences, leurs réussites, mais aussi les choix, les rencontres, les difficultés et les différentes étapes qui ont construit leur parcours. Cet événement est organisé en collaboration avec la mission locale Norvienne et est un projet mené dans le cadre de la cité éducative de Châtellerault. C'est gratuit. Mercredi 30 septembre, dès 12h30 et jusqu'à 17h30, place du Champ de Foire à l'Encloître, les jeunes de 9 à 18 ans sont invités à venir bouger et découvrir le handball autrement avec le Vienne Hand Street Tour. Au programme du Hand à 4, des matchs flash, du Hand Fit pour bouger en rythme, un radar de tir pour mesurer sa puissance, mais aussi un espace détente pour échanger et profiter d'un moment convivial. Mercredi 30 septembre à partir de 18h30, vernissage de l'exposition de la MJC Horizon Sud. Venez découvrir les œuvres de l'atelier de dessin des mercredis avec Fabrice Doua à l'Objetech Café. L'exposition sera visible jusqu'au 17 novembre. Jeudi 1er octobre de 15h à 19h, collecte de sang à la salle Camille Paget de Châtellerault. Attention, la collecte est sur rendez-vous. N'oubliez pas votre pièce d'identité. L'inscription est obligatoire sur dondesang.efs.sante.fr. Un lien à retrouver sur notre site internet. Pour plus d'infos, vous pouvez contacter l'établissement français du sang au 05 49 61 57 00. Vendredi 2 octobre à la salle polyvalente des Renardières, atelier organisé par la MJC Horizon Sud, les écrans au quotidien, le cyberharcèlement. C'est gratuit, plus de renseignements au 05 49 21 05 32. Vendredi 2 octobre à 18h30, soirée découverte des lectures proposées par la médiathèque de Nintré et stand de prévention avec le CPTS. À 19h dans la cour de la mairie de Nintré, le CCAS de Nintré vous propose une soirée comptée en musique avec la compagnie de la Trace. Prévoir son siège, un pot sera offert à l'issue des lectures, c'est gratuit. Samedi 3 octobre à 9h30, le club Sport Optimiste vous propose une marche urbaine depuis la place Émile Zola à Châtellerault. Samedi 3 octobre à 20h30, spectacle stand-up de Camille Lorente. Camille Lorente est une humoriste et chroniqueuse française au ton féministe et décalé. Ancienne journaliste chez Mademoiselle sous le pseudonyme Queen Camille, elle s'est tournée vers le stand-up à la fin des années 2010. Appréciée pour son authenticité et son écriture fine, Camille Lorente est l'une des voix prometteuses du stand-up français. C'est à partir de 18 ans, informations et réservations sur le site des 3T, tarifs entre 10 et 20 euros. Samedi 3 et dimanche 4 octobre à la salle Camille Paget de Châtellerault, salon de l'artisanat et des vendeurs à domicile, c'est gratuit. samedi 3 et dimanche 4 octobre à Turé, festival coopérons par l'association Subsistance au tiers-lieu nourricier Les Herbes Folles à Turé. Un week-end consacré à la coopération et aux initiatives collectives. Samedi de 9h à 18h, forum sur les coopérations locales pour les membres des structures du territoire, 20€ par personne. Le samedi soir, une soirée concert gratuite sera proposée avec Sans État d'âme, Alpha Ken Maloya et DJ Mia Phoenix, avec buvette et restauration sur place. Puis le dimanche, ouvert au public et gratuit, des ateliers autour de la coopération, rencontres avec des collectifs locaux, spectacles, jeux en bois et animations pour petits et grands. Dimanche 4 octobre, vide-grenier au quartier de Besse à Turé. Dimanche 4 octobre, le club Soroptimiste propose une randonnée de 8 km sur la commune de Montoiron, 6 rue de la Garenne, départ entre 8h et 10h. Inscription sur place, 8€ par adulte, gratuit. Pour les moins de 12 ans, les bénéfices seront reversés à des femmes dans la précarité, en cure post-cancer du sein au centre thermal de la Roche-Posay. Dimanche 4 octobre à 14h, fêter les 60 ans de la MJC de Nintré, fêter avec l'anniversaire de l'association, au programme une déambulation, un spectacle et un pot en l'honneur de la MJC passée, présente et future. Rendez-vous à 14h, place Gérard Philippe à Nintré. Et on prend un petit peu d'avance pour vous parler des événements de la semaine prochaine. 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Mardi 6 octobre à l'Encloître de 14h à 17h, salle multimédia, Grand Châtellerault organise un forum France Service avec 18 organismes qui seront présents pour répondre aux usagers sur leurs droits et démarches comme France Service, la CAF, la CARSAT ou encore la MDPH. Durant ce forum, des animations seront proposées sur les différentes thématiques. Conseils numériques, arnaques en ligne, comment les reconnaître et s'en protéger à 14h30. Par la CARSAT et Agirc Arco, les dispositifs de départ en retraite à 15h15. Ou encore par la CPAM, Octobre Rose, prévention du cancer du sein à 16h. Navette gratuite Châtellerault-Lencloître, les bus TAC vous emmènent au forum avec des arrêts à Châtellerault, Besse, Turé, Scorbé-Clairvaux, Saint-Genès-d'Ambière et Lencloître. Renseignements au 05 49 23 70 87. Mercredi 7 octobre sur le marché d'Ozon, dans le cadre des semaines d'information en santé mentale, des animateurs du centre hospitalier Henri Laborie vous donnent rendez-vous pour enlever les idées reçues sur la santé mentale avec la venue d'En voiture Psimone, le petit bolide de la santé mentale. C'est gratuit. 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

0: Bonjour à tous sur Ozonde FM. Voici votre aperçu météo de la semaine pour Châtellerault et sa région. Lundi, un ciel très nuageux, entre 10 et 20 degrés. Bonne semaine à tous et restez à l'écoute de Ozonde FM.
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0: Bonjour à tous. Cette semaine, le mois de septembre laisse la place au mois d'octobre et comme chaque année, c'est l'occasion pour nous de vous rappeler que le mois d'octobre, c'est aussi le mois de la sensibilisation au dépistage du cancer du sein. Entre 50 et 74 ans, les femmes sont le plus exposées au risque de cancer du sein. Pour combattre cette maladie, la meilleure arme, c'est le dépistage tous les deux ans. À l'occasion d'Octobre Rose, les initiatives se multiplient pour rappeler la gravité de cette maladie et sensibiliser les femmes à l'importance du dépistage. Sur une note plus légère, votre radio vous accompagne tout au long de la semaine et vous donne des idées de sorties et d'événements sur Châtellerault et ses alentours. C'est parti pour votre agenda local. Mardi 29 septembre à 18h30 au Nouveau Théâtre, réunion d'information pour ceux et celles qui souhaitent s'impliquer davantage aux côtés des 3T tout au long de la saison. Que vous ayez un peu ou beaucoup de temps, que vous ayez envie d'être sur scène ou de rester dans l'ombre, les 3T ont de nombreuses propositions à vous faire. Mercredi 30 septembre à partir de 16h à la salle de la Gornière, conférence sur 5 parcours inspirants de Châtellerault issus de différents bassins de vie de Châtellerault. Pour cette quatrième édition, le Châtellerault FC a souhaité mettre à l'honneur Anthony Benmerad, réalisateur et responsable de production vidéo à Skyrock, Anaïs Bougrand, opticienne diplômée et dirigeante d'Anabé Opticien, Baya Diara, déléguée du préfet en Ile-de-France, ingénieur social chargé d'enseignement et auteur. Mathieu Doury, dirigeant de l'agence de communication Bad Monkey, et en visioconférence, Lakhdar Bouassoum, directeur de centre de profit Carrefour en Guadeloupe. Tous ont grandi, étudié ou construit une partie de leur histoire à Châtellerault. Ils viendront partager leurs expériences, leurs réussites, mais aussi les choix, les rencontres, les difficultés et les différentes étapes qui ont construit leur parcours. Cet événement est organisé en collaboration avec la mission locale Nord-Vienne et est un projet mené dans le cadre de la cité éducative de Châtellerault. C'est gratuit. Mercredi 30 septembre, dès 12h30 et jusqu'à 17h30, place du Champ de Foire à l'Encloître, les jeunes de 9 à 18 ans sont invités à venir bouger et découvrir le handball autrement avec le Vienne Hand Street Tour. Au programme du Hand à 4, des matchs flash, du Hand Fit pour bouger en rythme, un radar de tir pour mesurer sa puissance, mais aussi un espace détente pour échanger et profiter d'un moment convivial. Mercredi 30 septembre à partir de 18h30, vernissage de l'exposition de la MJC Horizon Sud. Venez découvrir les œuvres de l'atelier de dessin des mercredis avec Fabrice Doua à l'Objetech Café. L'exposition sera visible jusqu'au 17 novembre. Jeudi 1er octobre de 15h à 19h, collecte de sang à la salle Camille Paget de Châtellerault. Attention, la collecte est sur rendez-vous. N'oubliez pas votre pièce d'identité. L'inscription est obligatoire sur dondesang.efs.sante.fr. Un lien à retrouver sur notre site internet. Pour plus d'infos, vous pouvez contacter l'établissement français du sang au 05 49 61 57 00. Vendredi 2 octobre à la salle polyvalente des Renardières, atelier organisé par la MJC Horizon Sud, les écrans au quotidien, le cyberharcèlement. C'est gratuit, plus de renseignements au 05 49 21 05 32. Vendredi 2 octobre à 18h30, soirée découverte des lectures proposée par la médiathèque de Nintré et stand de prévention avec le CPTS. À 19h dans la cour de la mairie de Nintré, le CCAS de Nintré vous propose une soirée comptée en musique avec la compagnie de la Trace. Prévoir son siège, un pot sera offert à l'issue des lectures, c'est gratuit. Samedi 3 octobre à 9h30, le club Sort Optimiste vous propose une marche urbaine depuis la place Émile Zola à Châtellerault. Samedi 3 octobre à 20h30, spectacle stand-up de Camille Lorente. Camille Lorente est une humoriste et chroniqueuse française au ton féministe et décalé. Ancienne journaliste chez Mademoiselle sous le pseudonyme Queen Camille, elle s'est tournée vers le stand-up à la fin des années 2010. Appréciée pour son authenticité et son écriture fine, Camille Lorente est l'une des voix prometteuses du stand-up français. C'est à partir de 18 ans, informations et réservations sur le site des 3T, tarifs entre 10 et 20 euros. Samedi 3 et dimanche 4 octobre à la salle Camille Paget de Châtellerault, salon de l'artisanat et des vendeurs à domicile, c'est gratuit. samedi 3 et dimanche 4 octobre à Turé, festival coopérons par l'association Subsistance au tiers-lieu nourricier Les Herbes Folles à Turé. Un week-end consacré à la coopération et aux initiatives collectives. Samedi de 9h à 18h, forum sur les coopérations locales pour les membres des structures du territoire, 20€ par personne. Le samedi soir, une soirée concert gratuite sera proposée avec Sans état d'âme, Alpha Ken Maloya et DJ Mia Phoenix, avec buvette et restauration sur place. Puis le dimanche, ouvert au public et gratuit, des ateliers autour de la coopération, rencontres avec des collectifs locaux, spectacles, jeux en bois et animations pour petits et grands. Dimanche 4 octobre, vide-grenier au quartier de Besse à Turé. Dimanche 4 octobre, le club Soroptimiste propose une randonnée de 8 km sur la commune de Montoiron, 6 rue de la Garenne, départ entre 8h et 10h. Inscription sur place, 8€ par adulte, gratuit. Pour les moins de 12 ans, les bénéfices seront reversés à des femmes dans la précarité, en cure post-cancer du sein au centre thermal de la Roche-Posay. Dimanche 4 octobre à 14h, fêter les 60 ans de la MJC de Nintré, fêter avec l'anniversaire de l'association, au programme une déambulation, un spectacle et un pot en l'honneur de la MJC passée, présente et future. Rendez-vous à 14h, place Gérard Philippe à Nintré. Et on prend un petit peu d'avance pour vous parler des événements de la semaine prochaine. 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Mardi 6 octobre à l'Encloître, de 14h à 17h, salle multimédia, Grand Châtellerault organise un forum France Service avec 18 organismes qui seront présents pour répondre aux usagers sur leurs droits et démarches, comme France Service, la CAF, la CARSAT ou encore la MDPH. Durant ce forum, des animations seront proposées sur les différentes thématiques. Conseils numériques, arnaques en ligne, comment les reconnaître et s'en protéger à 14h30. Par la CARSAT et Agirc Arco, les dispositifs de départ en retraite à 15h15. Ou encore par la CPAM, Octobre Rose, prévention du cancer du sein à 16h. Navette gratuite Châtellerault-Lencloître, les bus TAC vous emmènent au forum avec des arrêts à Châtellerault, Besse, Turé, Scorbé-Clairvaux, Saint-Genès-d'Ambière et Lencloître. Renseignements au 05 49 23 70 87. Mercredi 7 octobre, sur le marché d'Ozon, dans le cadre des semaines d'information en santé mentale, des animateurs du centre hospitalier Henri Laborie vous donnent rendez-vous pour enlever les idées reçues sur la santé mentale avec la venue d'En voiture Psimone, le petit bolide de la santé mentale. C'est gratuit. 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

0: Bonjour à tous et à toutes sur Ozondes FM. Il est l'heure de votre météo du lundi sur Châtellerault et ses alentours. Ce matin, attendez-vous à des nuages persistants. Pour les températures, elles seront autour de 18 degrés ce matin. Des précipitations sont très probables, pensez à votre parapluie. Dans l'après-midi, un ciel couvert. Les températures monteront jusqu'à 24 degrés. Ce soir, un temps nuageux. Il fera environ 24 degrés. Aujourd'hui, les températures varient entre 18 et 26 degrés. Passez une belle journée sur Ozondes FM.
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0: Bonjour à tous sur Ozone FM. Voici votre point météo de midi pour Châtellerault et sa région. Ce lundi après-midi, un ciel très nuageux, avec environ 23 degrés. Ce soir, des nuages persistants. Il fera autour de 23 degrés. Et pour demain mardi matin, prévoyez des averses légères, avec 19 degrés au réveil. Tout de suite, retrouvez Histoire d'un jour avec Guillaume Barret. Bon après-midi sur Ozone FM.
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2: Nous sommes aujourd'hui le 28 septembre. Il y a quelques jours est sorti le livre chez les éditions Solar intitulé 100% Zidane, coécrit par Gérard Hegnès et Alexandre Fievé. Ce dernier nous raconte justement l'idée qui est venue à ces deux auteurs pour raconter la vie de Zinedine Zidane à travers les publications de journaux notamment ou encore de ses citations. On l'écoute tout de suite, Alexandre Fievé.
3: En fait, avec Gérard Hegnès, qui est le co-auteur de ce livre, on a sorti l'année dernière une BD sur Zidane, illustrée par Farou, qui est dessinateur à l'équipe. Et on s'était rendu compte, en fait, qu'on avait récupéré beaucoup de documentation sur Zidane pour faire cette BD, et qu'on avait encore plein de choses à dire, parce qu'on avait finalement utilisé que 10% de la matière qu'on avait entre nos mains. Et on a trouvé intéressant de réutiliser et d'utiliser ce qu'on n'avait pas encore exploité pour faire quelque chose de différent. Et l'idée de ce livre, c'est de reproduire le plus possible les déclarations publiques de Zidane. C'est-à-dire que le lecteur, en ouvrant ce livre, aura l'impression non pas de lire Alexandre Fievé, Gérard Hegnès, mais de lire Zidane, puisque c'est une sorte de compilation de ces déclarations reproduites événement par événement.
2: Alors quand on s'intéresse à quelqu'un, forcément, on doit un petit peu l'admirer. Vous, votre avis personnel sur Zinedine Zidane, Alexandre ?
3: Je sais pas, moi j'ai un souvenir de lui à ses débuts, puisque moi j'ai 49 ans, donc je l'ai connu joueur de foot. Et c'est vrai que moi je me rappelle de la période 94-96, où il n'était pas encore vraiment connu du grand public, et on pouvait déjà sentir quelque chose chez lui. Il a été aussi un peu tapé par la critique à cette époque-là. Moi, j'étais un vrai supporter de l'équipe de France, l'équipe d'Aimé Jacquet, qui deviendra 2, 3, 4 ans après champion du monde. Donc oui, j'ai encore ce souvenir-là de l'époque où il était inconnu, il était à Bordeaux, il signe à la Juve, et puis ses premiers pas en équipe de France. Voilà. Et donc c'est vraiment quelqu'un que j'ai suivi depuis le début et qui m'a toujours intéressé.
2: Est-ce que c'est facile, peut-être plus facile par exemple pour travailler sur Zinedine Zidane en recherchant des articles ou des déclarations, tout en sachant que c'est aussi un petit peu un personnage un peu ambivalent, parce qu'on le connaît beaucoup, mais il parle très peu en fait, donc il y a beaucoup de déclarations, mais ça n'a pas été simple non plus de prendre les déclarations qu'il a faites dans sa carrière, si ?
3: Si, ça a été ultra simple dans la mesure où c'est vrai qu'il en donnait peut-être pas beaucoup, mais lorsqu'il donnait des interviews, le journaliste déjà prenait le temps de lui poser des questions et lui prenait le temps vraisemblablement de répondre, parce que on a récupéré quand même beaucoup d'interviews assez volumineuses. C'est-à-dire que c'était pas des interviews avec 3-4 questions qui se courent après. C'était vraiment souvent des doubles pages, des triples pages, etc. Et donc il s'est vraiment confié sur son enfance, son adolescence, ses débuts dans le foot, ses hauts, ses bas, etc. Donc on avait largement suffisamment de déclarations pour pouvoir faire ce livre, et encore on n'a pas tout mis.
2: On continue de découvrir ce livre demain pour d'autres histoires d'un jour avec Mémoire Sport.
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0: Bonjour à tous. Cette semaine, le mois de septembre laisse la place au mois d'octobre et comme chaque année, c'est l'occasion pour nous de vous rappeler que le mois d'octobre, c'est aussi le mois de la sensibilisation au dépistage du cancer du sein. Entre 50 et 74 ans, les femmes sont le plus exposées au risque de cancer du sein. Pour combattre cette maladie, la meilleure arme, c'est le dépistage tous les deux ans. À l'occasion d'Octobre Rose, les initiatives se multiplient pour rappeler la gravité de cette maladie et sensibiliser les femmes à l'importance du dépistage. Sur une note plus légère, votre radio vous accompagne tout au long de la semaine et vous donne des idées de sorties et d'événements sur Châtellerault et ses alentours. C'est parti pour votre agenda local. Mardi 29 septembre à 18h30 au Nouveau Théâtre, réunion d'information pour ceux et celles qui souhaitent s'impliquer davantage aux côtés des 3T tout au long de la saison. Que vous ayez un peu ou beaucoup de temps, que vous ayez envie d'être sur scène ou de rester dans l'ombre, les 3T ont de nombreuses propositions à vous faire. Mercredi 30 septembre à partir de 16h à la salle de la Gornière, conférence sur 5 parcours inspirants de Châtellerault-Des issus de différents bassins de vie de Châtellerault. Pour cette quatrième édition, le Châtellerault FC a souhaité mettre à l'honneur Anthony Benmerad, réalisateur et responsable de production vidéo à Skyrock, Anaïs Bougrand, opticienne diplômée et dirigeante d'un AB opticien, Baya Diarra, déléguée du préfet en Ile-de-France, ingénieur social chargé d'enseignement et auteur. Mathieu Doury, dirigeant de l'agence de communication Bad Monkey, et en visioconférence, Lakhdar Bouassoum, directeur de centre de profit Carrefour en Guadeloupe. Tous ont grandi, étudié ou construit une partie de leur histoire à Châtellerault. Ils viendront partager leurs expériences, leurs réussites, mais aussi les choix, les rencontres, les difficultés et les différentes étapes qui ont construit leur parcours. Cet événement est organisé en collaboration avec la mission locale Nord-Vienne et est un projet mené dans le cadre de la cité éducative de Châtellerault. C'est gratuit. Mercredi 30 septembre, dès 12h30 et jusqu'à 17h30, place du Champ de Foire à l'Encloître, les jeunes de 9 à 18 ans sont invités à venir bouger et découvrir le handball autrement avec le Vienne Hand Street Tour. Au programme du Hand à 4, des matchs flash, du Hand Fit pour bouger en rythme, un radar de tir pour mesurer sa puissance, mais aussi un espace détente pour échanger et profiter d'un moment convivial. Mercredi 30 septembre à partir de 18h30, vernissage de l'exposition de la MJC Horizon Sud. Venez découvrir les œuvres de l'atelier de dessin des mercredis avec Fabrice Doua à l'Objetech Café. L'exposition sera visible jusqu'au 17 novembre. Jeudi 1er octobre de 15h à 19h, collecte de sang à la salle Camille Paget de Châtellerault. Attention, la collecte est sur rendez-vous. N'oubliez pas votre pièce d'identité. L'inscription est obligatoire sur dondesang.efs.santé.fr. Un lien à retrouver sur notre site internet. Pour plus d'infos, vous pouvez contacter l'établissement français du sang au 05 49 61 57 00. Vendredi 2 octobre à la salle polyvalente des Renardières, atelier organisé par la MJC Horizon Sud, les écrans au quotidien, le cyberharcèlement. C'est gratuit, plus de renseignements au 05 49 21 05 32. Vendredi 2 octobre à 18h30, soirée découverte des lectures proposées par la médiathèque de Nintré et stand de prévention avec le CPTS. À 19h dans la cour de la mairie de Nintré, le CCAS de Nintré vous propose une soirée comptée en musique avec la compagnie de la Trace. Prévoir son siège, un pot sera offert à l'issue des lectures, c'est gratuit. Samedi 3 octobre à 9h30, le club Sort Optimiste vous propose une marche urbaine depuis la place Émile Zola à Châtellerault. Samedi 3 octobre à 20h30, spectacle stand-up de Camille Lorente. Camille Lorente est une humoriste et chroniqueuse française au ton féministe et décalé. Ancienne journaliste chez Mademoiselle sous le pseudonyme Queen Camille, elle s'est tournée vers le stand-up à la fin des années 2010. Appréciée pour son authenticité et son écriture fine, Camille Lorente est l'une des voix prometteuses du stand-up français. C'est à partir de 18 ans, informations et réservations sur le site des 3T, tarifs entre 10 et 20 euros. Samedi 3 et dimanche 4 octobre à la salle Camille Paget de Châtellerault, salon de l'artisanat et des vendeurs à domicile, c'est gratuit. samedi 3 et dimanche 4 octobre à Turé, festival coopérons par l'association Subsistance au tiers-lieu nourricier Les Herbes Folles à Turé. Un week-end consacré à la coopération et aux initiatives collectives. Samedi de 9h à 18h, forum sur les coopérations locales pour les membres des structures du territoire, 20€ par personne. Le samedi soir, une soirée concert gratuite sera proposée avec Sans état d'âme, Alpha Ken Maloya et DJ Mia Phoenix, avec buvette et restauration sur place. Puis le dimanche, ouvert au public et gratuit, des ateliers autour de la coopération, rencontres avec des collectifs locaux, spectacles, jeux en bois et animations pour petits et grands. Dimanche 4 octobre, vide-grenier au quartier de Besse à Turé. Dimanche 4 octobre, le club Soroptimiste propose une randonnée de 8 km sur la commune de Montoiron, 6 rue de la Garenne, départ entre 8h et 10h. Inscription sur place, 8€ par adulte, gratuit. Pour les moins de 12 ans, les bénéfices seront reversés à des femmes dans la précarité, en cure post-cancer du sein au centre thermal de La Roche-Posay. Dimanche 4 octobre à 14h, fêter les 60 ans de la MJC de Nintré, fêter avec l'anniversaire de l'association, au programme une déambulation, un spectacle et un pot en l'honneur de la MJC passée, présente et future. Rendez-vous à 14h, place Gérard Philippe à Nintré. Et on prend un petit peu d'avance pour vous parler des événements de la semaine prochaine. 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Mardi 6 octobre, à l'Encloître, de 14h à 17h, salle multimédia, Grand Châtellerault organise un forum France Service avec 18 organismes qui seront présents pour répondre aux usagers sur leurs droits et démarches, comme France Service, la CAF, la CARSAT ou encore la MDPH. Durant ce forum, des animations seront proposées sur les différentes thématiques. Conseils numériques, arnaques en ligne, comment les reconnaître et s'en protéger à 14h30. Par la CARSAT et Agirc Arco, les dispositifs de départ en retraite à 15h15. Ou encore par la CPAM, Octobre Rose, prévention du cancer du sein à 16h. Navette gratuite Châtellerault-Lencloître, les bus TAC vous emmènent au forum avec des arrêts à Châtellerault, Besse, Turé, Scorbé-Clairvaux, Saint-Genès-d'Ambière et Lencloître. Renseignements au 05 49 23 70 87. Mercredi 7 octobre, sur le marché d'Ozon, dans le cadre des semaines d'information en santé mentale, des animateurs du centre hospitalier Henri Laborie vous donnent rendez-vous pour enlever les idées reçues sur la santé mentale avec la venue d'En voiture Psimone, le petit bolide de la santé mentale. C'est gratuit. Avant de se quitter, n'oubliez pas que cet agenda local est aussi le vôtre. Associations, collectivités, commerçants ou organisateurs d'événements, n'hésitez pas à nous transmettre vos rendez-vous à venir. Pour nous laisser le temps de les relayer au mieux, pensez simplement à nous contacter au moins 3 semaines à l'avance à l'adresse ozondefm@gmail.com. 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

Bonjour à tous, vous êtes bien sur Ozondes FM. Voici votre météo pour cet après-midi et la soirée pour Châtellerault et ses alentours. Ce lundi après-midi, un ciel couvert avec environ 24 degrés. En soirée, des nuages persistants, il fera autour de 23 degrés. Bon après-midi sur Ozondes FM.

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0: Bonjour à tous. Cette semaine, le mois de septembre laisse la place au mois d'octobre et comme chaque année, c'est l'occasion pour nous de vous rappeler que le mois d'octobre, c'est aussi le mois de la sensibilisation au dépistage du cancer du sein. Entre 50 et 74 ans, les femmes sont le plus exposées au risque de cancer du sein. Pour combattre cette maladie, la meilleure arme, c'est le dépistage tous les deux ans. À l'occasion d'Octobre Rose, les initiatives se multiplient pour rappeler la gravité de cette maladie et sensibiliser les femmes à l'importance du dépistage. Sur une note plus légère, votre radio vous accompagne tout au long de la semaine et vous donne des idées de sorties et d'événements sur Châtellerault et ses alentours. C'est parti pour votre agenda local. Mardi 29 septembre à 18h30 au Nouveau Théâtre, réunion d'information pour ceux et celles qui souhaitent s'impliquer davantage aux côtés des 3T tout au long de la saison. Que vous ayez un peu ou beaucoup de temps, que vous ayez envie d'être sur scène ou de rester dans l'ombre, les 3T ont de nombreuses propositions à vous faire. Mercredi 30 septembre à partir de 16h à la salle de la Gornière, conférence sur 5 parcours inspirants de Châtellerault issus de différents bassins de vie de Châtellerault. Pour cette quatrième édition, le Châtellerault FC a souhaité mettre à l'honneur Anthony Benmerad, réalisateur et responsable de production vidéo à Skyrock, Anaïs Bougrand, opticienne diplômée et dirigeante d'Anabé Opticien, Baya Diara, déléguée du préfet en Ile-de-France, ingénieur social chargé d'enseignement et auteur. Mathieu Doury, dirigeant de l'agence de communication Bad Monkey, et en visioconférence, Lakhdar Bouassoum, directeur de centre de profit Carrefour en Guadeloupe. Tous ont grandi, étudié ou construit une partie de leur histoire à Châtellerault. Ils viendront partager leurs expériences, leurs réussites, mais aussi les choix, les rencontres, les difficultés et les différentes étapes qui ont construit leur parcours. Cet événement est organisé en collaboration avec la mission locale Nord-Vienne et est un projet mené dans le cadre de la cité éducative de Châtellerault. C'est gratuit. Mercredi 30 septembre, dès 12h30 et jusqu'à 17h30, place du Champ de Foire à l'Encloître, les jeunes de 9 à 18 ans sont invités à venir bouger et découvrir le handball autrement avec le Vienne Hand Street Tour. Au programme du Hand à 4, des matchs flash, du Hand Fit pour bouger en rythme, un radar de tir pour mesurer sa puissance, mais aussi un espace détente pour échanger et profiter d'un moment convivial. Mercredi 30 septembre à partir de 18h30, vernissage de l'exposition de la MJC Horizon Sud. Venez découvrir les œuvres de l'atelier de dessin des mercredis avec Fabrice Doua à l'Objetech Café. L'exposition sera visible jusqu'au 17 novembre. Jeudi 1er octobre de 15h à 19h, collecte de sang à la salle Camille Paget de Châtellerault. Attention, la collecte est sur rendez-vous. N'oubliez pas votre pièce d'identité. L'inscription est obligatoire sur dondesang.efs.santé.fr. Un lien à retrouver sur notre site internet. Pour plus d'infos, vous pouvez contacter l'établissement français du sang au 05 49 61 57 00. Vendredi 2 octobre à la salle polyvalente des Renardières, atelier organisé par la MJC Horizon Sud, les écrans au quotidien, le cyberharcèlement. C'est gratuit, plus de renseignements au 05 49 21 05 32. Vendredi 2 octobre à 18h30, soirée découverte des lectures proposée par la médiathèque de Nintré et stand de prévention avec le CPTS. À 19h dans la cour de la mairie de Nintré, le CCAS de Nintré vous propose une soirée comptée en musique avec la compagnie de la Trace. Prévoir son siège, un pot sera offert à l'issue des lectures, c'est gratuit. Samedi 3 octobre à 9h30, le club Sœur Optimiste vous propose une marche urbaine depuis la place Émile Zola à Châtellerault. Samedi 3 octobre à 20h30, spectacle stand-up de Camille Lorente. Camille Lorente est une humoriste et chroniqueuse française au ton féministe et décalé. Ancienne journaliste chez Mademoiselle sous le pseudonyme Queen Camille, elle s'est tournée vers le stand-up à la fin des années 2010. Appréciée pour son authenticité et son écriture fine, Camille Lorente est l'une des voix prometteuses du stand-up français. C'est à partir de 18 ans, informations et réservations sur le site des 3T, tarifs entre 10 et 20 euros. Samedi 3 et dimanche 4 octobre à la salle Camille Paget de Châtellerault, salon de l'artisanat et des vendeurs à domicile, c'est gratuit. samedi 3 et dimanche 4 octobre à Turé, festival coopérons par l'association Subsistance au tiers-lieu nourricier Les Herbes Folles à Turé. Un week-end consacré à la coopération et aux initiatives collectives. Samedi de 9h à 18h, forum sur les coopérations locales pour les membres des structures du territoire, 20€ par personne. Le samedi soir, une soirée concert gratuite sera proposée avec Sans état d'âme, Alpha Ken Maloya et DJ Mia Phoenix, avec buvette et restauration sur place. Puis le dimanche, ouvert au public et gratuit, des ateliers autour de la coopération, rencontres avec des collectifs locaux, spectacles, jeux en bois et animations pour petits et grands. Dimanche 4 octobre, vide-grenier au quartier de Besse à Turé. Dimanche 4 octobre, le club Soroptimiste propose une randonnée de 8 km sur la commune de Montoiron, 6 rue de la Garenne, départ entre 8h et 10h. Inscription sur place, 8€ par adulte, gratuit. Pour les moins de 12 ans, les bénéfices seront reversés à des femmes dans la précarité, en cure post-cancer du sein au centre thermal de la Roche-Posay. Dimanche 4 octobre à 14h, fêter les 60 ans de la MJC de Nintré, fêter avec l'anniversaire de l'association, au programme une déambulation, un spectacle et un pot en l'honneur de la MJC passée, présente et future. Rendez-vous à 14h, place Gérard Philippe à Nintré. Et on prend un petit peu d'avance pour vous parler des événements de la semaine prochaine. 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Mardi 6 octobre à l'Encloître, de 14h à 17h, salle multimédia, Grand Châtellerault organise un forum France Service avec 18 organismes qui seront présents pour répondre aux usagers sur leurs droits et démarches, comme France Service, la CAF, la CARSAT ou encore la MDPH. Durant ce forum, des animations seront proposées sur les différentes thématiques. Conseils numériques, arnaques en ligne, comment les reconnaître et s'en protéger à 14h30. Par la CARSAT et Agirc Arco, les dispositifs de départ en retraite à 15h15. Ou encore par la CPAM, Octobre Rose, prévention du cancer du sein à 16h. Navette gratuite Châtellerault-Lencloître, les bus TAC vous emmènent au forum avec des arrêts à Châtellerault, Besse, Turé, Scorbé-Clairvaux, Saint-Genès-d'Ambière et Lencloître. Renseignements au 05 49 23 70 87. Mercredi 7 octobre, sur le marché d'Ozon, dans le cadre des semaines d'information en santé mentale, des animateurs du centre hospitalier Henri Laborie vous donnent rendez-vous pour enlever les idées reçues sur la santé mentale avec la venue d'En voiture Psimone, le petit bolide de la santé mentale. C'est gratuit. 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
1: Bonjour à tous, vous êtes bien sur Ozone FM. Voici votre météo pour cet après-midi et la soirée pour Châtellerault et ses alentours. Ce lundi après-midi, un ciel couvert avec environ 24 degrés. En soirée, des nuages persistants, il fera autour de 23 degrés. Bon après-midi sur Ozone FM.

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1: Bonjour à tous, cette semaine, le mois de septembre laisse la place au mois d'octobre et comme chaque année, c'est l'occasion pour nous de vous rappeler que le mois d'octobre, c'est aussi le mois de la sensibilisation au dépistage du cancer du sein. Entre 50 et 74 ans, les femmes sont le plus exposées au risque de cancer du sein. Pour combattre cette maladie, la meilleure arme, c'est le dépistage tous les deux ans. À l'occasion d'Octobre Rose, les initiatives se multiplient pour rappeler la gravité de cette maladie et sensibiliser les femmes à l'importance du dépistage. Sur une note plus légère, votre radio vous accompagne tout au long de la semaine et vous donne des idées de sorties et d'événements sur Châtellerault et ses alentours. C'est parti pour votre agenda local. Mardi 29 septembre à 18h30 au Nouveau Théâtre, réunion d'information pour ceux et celles qui souhaitent s'impliquer davantage aux côtés des 3T tout au long de la saison. Que vous ayez un peu ou beaucoup de temps, que vous ayez envie d'être sur scène ou de rester dans l'ombre, les 3T ont de nombreuses propositions à vous faire. Mercredi 30 septembre à partir de 16h à la salle de la Gornière, conférence sur 5 parcours inspirants de Châtellerault-Des issus de différents bassins de vie de Châtellerault. Pour cette 4e édition, le Châtellerault FC a souhaité mettre à l'honneur Anthony Benmerad, réalisateur et responsable de production vidéo à Skyrock, Anaïs Bougrand, opticienne diplômée et dirigeante d'un AB opticien, Baya Diarra, déléguée du préfet en Ile-de-France, ingénieur social chargé d'enseignement et auteur. Mathieu Doury, dirigeant de l'agence de communication Bad Monkey, et en visioconférence, Lakhdar Bouassoum, directeur de centre de profit Carrefour en Guadeloupe. Tous ont grandi, étudié ou construit une partie de leur histoire à Châtellerault. Ils viendront partager leurs expériences, leurs réussites, mais aussi les choix, les rencontres, les difficultés et les différentes étapes qui ont construit leur parcours. Cet événement est organisé en collaboration avec la mission locale Norvienne et est un projet mené dans le cadre de la cité éducative de Châtellerault. C'est gratuit. Mercredi 30 septembre, dès 12h30 et jusqu'à 17h30, place du Champ de Foire à l'Encloître, les jeunes de 9 à 18 ans sont invités à venir bouger et découvrir le handball autrement avec le Vienne Hand Street Tour. Au programme du Hand à 4, des matchs flash, du Hand Fit pour bouger en rythme, un radar de tir pour mesurer sa puissance, mais aussi un espace détente pour échanger et profiter d'un moment convivial. Mercredi 30 septembre à partir de 18h30, vernissage de l'exposition de la MJC Horizon Sud. Venez découvrir les œuvres de l'atelier de dessin des mercredis avec Fabrice Doua à l'Objet Tech Café. L'exposition sera visible jusqu'au 17 novembre. Jeudi 1er octobre de 15h à 19h, collecte de sang à la salle Camille Paget de Châtellerault. Attention, la collecte est sur rendez-vous. N'oubliez pas votre pièce d'identité. L'inscription est obligatoire sur dondesang.efs.santé.fr. Un lien à retrouver sur notre site internet. Pour plus d'infos, vous pouvez contacter l'établissement français du sang au 05 49 61 57 00. Vendredi 2 octobre à la salle polyvalente des Renardières, atelier organisé par la MJC Horizon Sud, les écrans au quotidien, le cyberharcèlement. C'est gratuit, plus de renseignements au 05 49 21 05 32. Vendredi 2 octobre à 18h30, soirée découverte des lectures proposées par la médiathèque de Nintré et stand de prévention avec le CPTS. À 19h dans la cour de la mairie de Nintré, le CCAS de Nintré vous propose une soirée comptée en musique avec la compagnie de la Trace. Prévoir son siège, un pot sera offert à l'issue des lectures, c'est gratuit. Samedi 3 octobre à 9h30, le club Sport Optimiste vous propose une marche urbaine depuis la place Émile Zola à Châtellerault. Samedi 3 octobre à 20h30, spectacle stand-up de Camille Lorente. Camille Lorente est une humoriste et chroniqueuse française au ton féministe et décalé. Ancienne journaliste chez Mademoiselle sous le pseudonyme Queen Camille, elle s'est tournée vers le stand-up à la fin des années 2010. Appréciée pour son authenticité et son écriture fine, Camille Lorente est l'une des voix prometteuses du stand-up français. C'est à partir de 18 ans, informations et réservations sur le site des 3T, tarifs entre 10 et 20 euros. Samedi 3 et dimanche 4 octobre à la salle Camille Paget de Châtellerault, salon de l'artisanat et des vendeurs à domicile, c'est gratuit. Samedi 3 et dimanche 4 octobre à Turé, festival Coopérons par l'association Subsistance au tiers-lieu nourricier Les Herbes Folles à Turé. Un week-end consacré à la coopération et aux initiatives collectives. Samedi de 9h à 18h, forum sur les coopérations locales pour les membres des structures du territoire, 20€ par personne. Le samedi soir, une soirée concert gratuite sera proposée avec Sans état d'âme, Alpha Ken Maloya et DJ Mia Phoenix, avec buvette et restauration sur place. Puis le dimanche, ouvert au public et gratuit, des ateliers autour de la coopération, rencontres avec des collectifs locaux, spectacles, jeux en bois et animations pour petits et grands. Dimanche 4 octobre, vide-grenier au quartier de Besse à Turé. Dimanche 4 octobre, le club Soroptimiste propose une randonnée de 8 km sur la commune de Montoiron, 6 rue de la Garenne, départ entre 8h et 10h. Inscription sur place, 8€ par adulte, gratuit. Pour les moins de 12 ans, les bénéfices seront reversés à des femmes dans la précarité, en cure post-cancer du sein au centre thermal de la Roche-Posay. Dimanche 4 octobre à 14h, fêter les 60 ans de la MJC de Nintré, fêter avec l'anniversaire de l'association, au programme une déambulation, un spectacle et un pot en l'honneur de la MJC passée, présente et future. Rendez-vous à 14h, place Gérard Philippe à Nintré. Et on prend un petit peu d'avance pour vous parler des événements de la semaine prochaine. 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Mardi 6 octobre à l'Encloître, de 14h à 17h, salle multimédia, Grand Châtellerault organise un forum France Service avec 18 organismes qui seront présents pour répondre aux usagers sur leurs droits et démarches, comme France Service, la CAF, la CARSAT ou encore la MDPH. Durant ce forum, des animations seront proposées sur les différentes thématiques. Conseil numérique, arnaque en ligne, comment les reconnaître et s'en protéger à 14h30. Par la CARSAT et Agirc Arco, les dispositifs de départ en retraite à 15h15. Ou encore par la CPAM, Octobre Rose, prévention du cancer du sein à 16h. Navette gratuite Châtellerault-Lencloître, les bus TAC vous emmènent au forum avec des arrêts à Châtellerault, Besse, Turé, Scorbé-Clairvaux, Saint-Genès-d'Ambière et Lencloître. Renseignements au 05 49 23 70 87. Mercredi 7 octobre sur le marché d'Ozon, dans le cadre des semaines d'information en santé mentale, des animateurs du centre hospitalier Henri Laborie vous donnent rendez-vous pour enlever les idées reçues sur la santé mentale avec la venue d'En voiture Psimone, le petit bolide de la santé mentale. C'est gratuit. 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

0: Ok, fermez vos gueules. Vous êtes vraiment une belle bande de perdants.
1: C'est vrai.
0: Vous êtes quoi?
1: Des perdants.
0: Vous êtes quoi?
1: Des perdants.
0: C'est sûr. Ce que j'arrive pas à comprendre, c'est pourquoi vous en avez pas marre. Pourquoi vous en avez pas marre de faire un burn-out tous les 3 mois? De mentir quand on vous demande ça va? Que votre vie soit la cata? Marre de pas savoir pourquoi vous allez au travail? Tout ça pour

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0: Bonsoir à tous sur Ozondes FM. Voici votre météo du soir pour Châtellerault et sa région. Ce lundi soir, un temps nuageux avec environ 23 degrés. Demain mardi, la journée sera marquée par des averses légères avec des températures comprises entre 19 et 28 degrés. Passez une bonne soirée sur Ozondes FM.
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0: Merci.
1: Bonjour à tous. Cette semaine, le mois de septembre laisse la place au mois d'octobre et comme chaque année, c'est l'occasion pour nous de vous rappeler que le mois d'octobre, c'est aussi le mois de la sensibilisation au dépistage du cancer du sein. Entre 50 et 74 ans, les femmes sont le plus exposées au risque de cancer du sein. Pour combattre cette maladie, la meilleure arme, c'est le dépistage tous les deux ans. À l'occasion d'Octobre Rose, les initiatives se multiplient pour rappeler la gravité de cette maladie et sensibiliser les femmes à l'importance du dépistage. Sur une note plus légère, votre radio vous accompagne tout au long de la semaine et vous donne des idées de sorties et d'événements sur Châtellerault et ses alentours. C'est parti pour votre agenda local. Mardi 29 septembre à 18h30 au Nouveau Théâtre, réunion d'information pour ceux et celles qui souhaitent s'impliquer davantage aux côtés des 3T tout au long de la saison. Que vous ayez un peu ou beaucoup de temps, que vous ayez envie d'être sur scène ou de rester dans l'ombre, les 3T ont de nombreuses propositions à vous faire. Mercredi 30 septembre à partir de 16h à la salle de la Gornière, conférence sur 5 parcours inspirants de Châtellerault issus de différents bassins de vie de Châtellerault. Pour cette quatrième édition, le Châtellerault FC a souhaité mettre à l'honneur Anthony Benmerad, réalisateur et responsable de production vidéo à Skyrock, Anaïs Bougrand, opticienne diplômée et dirigeante d'Anabé Opticien, Baya Diara, déléguée du préfet en Ile-de-France, ingénieur social chargé d'enseignement et auteur. Mathieu Doury, dirigeant de l'agence de communication Bad Monkey, et en visioconférence, Lakhdar Bouassoum, directeur de centre de profit Carrefour en Guadeloupe. Tous ont grandi, étudié ou construit une partie de leur histoire à Châtellerault. Ils viendront partager leurs expériences, leurs réussites, mais aussi les choix, les rencontres, les difficultés et les différentes étapes qui ont construit leur parcours. Cet événement est organisé en collaboration avec la mission locale Norvienne et est un projet mené dans le cadre de la cité éducative de Châtellerault. C'est gratuit. Mercredi 30 septembre, dès 12h30 et jusqu'à 17h30, place du Champ de Foire à l'Encloître. Les jeunes de 9 à 18 ans sont invités à venir bouger et découvrir le handball autrement avec le Vienne Hand Street Tour. Au programme du Hand à 4, des matchs flash, du Hand Fit pour bouger en rythme, un radar de tir pour mesurer sa puissance, mais aussi un espace détente pour échanger et profiter d'un moment convivial. Mercredi 30 septembre à partir de 18h30, vernissage de l'exposition de la MJC Horizon Sud. Venez découvrir les œuvres de l'atelier de dessin des mercredis avec Fabrice Doua à l'Objetech Café. L'exposition sera visible jusqu'au 17 novembre. Jeudi 1er octobre de 15h à 19h, collecte de sang à la salle Camille Paget de Châtellerault. Attention, la collecte est sur rendez-vous. N'oubliez pas votre pièce d'identité. L'inscription est obligatoire sur dondesang.efs.santé.fr. Un lien à retrouver sur notre site internet. Pour plus d'infos, vous pouvez contacter l'établissement français du sang au 05 49 61 57 00. Vendredi 2 octobre à la salle polyvalente des Renardières, atelier organisé par la MJC Horizon Sud, les écrans au quotidien, le cyberharcèlement. C'est gratuit, plus de renseignements au 05 49 21 05 32. Vendredi 2 octobre à 18h30, soirée découverte des lectures proposées par la médiathèque de Nintré et stand de prévention avec le CPTS. À 19h dans la cour de la mairie de Nintré, le CCAS de Nintré vous propose une soirée comptée en musique avec la compagnie de la Trace. Prévoir son siège, un pot sera offert à l'issue des lectures, c'est gratuit. Samedi 3 octobre à 9h30, le club Sort Optimiste vous propose une marche urbaine depuis la place Émile Zola à Châtellerault. Samedi 3 octobre à 20h30, spectacle stand-up de Camille Lorente. Camille Lorente est une humoriste et chroniqueuse française au ton féministe et décalé. Ancienne journaliste chez Mademoiselle sous le pseudonyme Queen Camille, elle s'est tournée vers le stand-up à la fin des années 2010. Appréciée pour son authenticité et son écriture fine, Camille Lorente est l'une des voix prometteuses du stand-up français. C'est à partir de 18 ans, informations et réservations sur le site des 3T, tarifs entre 10 et 20 euros. Samedi 3 et dimanche 4 octobre à la salle Camille Paget de Châtellerault, salon de l'artisanat et des vendeurs à domicile, c'est gratuit. samedi 3 et dimanche 4 octobre à Turé, festival coopérons par l'association Subsistance au tiers-lieu nourricier Les Herbes Folles à Turé. Un week-end consacré à la coopération et aux initiatives collectives. Samedi de 9h à 18h, forum sur les coopérations locales pour les membres des structures du territoire, 20€ par personne. Le samedi soir, une soirée concert gratuite sera proposée avec Sans état d'âme, Alpha Ken Maloya et DJ Mia Phoenix, avec buvette et restauration sur place. Puis le dimanche, ouvert au public et gratuit, des ateliers autour de la coopération, rencontres avec des collectifs locaux, spectacles, jeux en bois et animations pour petits et grands. Dimanche 4 octobre, vide-grenier au quartier de Besse à Turé. Dimanche 4 octobre, le club Soroptimiste propose une randonnée de 8 km sur la commune de Montoiron, 6 rues de la Garenne, départ entre 8h et 10h, inscription sur place 8€ par adulte, gratuit. Pour les moins de 12 ans, les bénéfices seront reversés à des femmes dans la précarité, en cure post-cancer du sein au centre thermal de La Roche-Posay. Dimanche 4 octobre à 14h, fêter les 60 ans de la MJC de Nintré, fêter avec l'anniversaire de l'association, au programme une déambulation, un spectacle et un pot en l'honneur de la MJC passée, présente et future. Rendez-vous à 14h, place Gérard Philippe à Nintré. Et on prend un petit peu d'avance pour vous parler des événements de la semaine prochaine. Lundi 5 octobre à 19h, Radio Aux Ondes vous donne rendez-vous au Loft Cinéma de Châtellerault pour une émission spéciale Osez le sport consacrée à Octobre Rose. Une émission en direct et en public avec des femmes originaires de Châtellerault au parcours exceptionnel. 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Mardi 6 octobre à l'Encloître, de 14h à 17h, salle multimédia, Grand Châtellerault organise un forum France Service avec 18 organismes qui seront présents pour répondre aux usagers sur leurs droits et démarches, comme France Service, la CAF, la CARSAT ou encore la MDPH. Durant ce forum, des animations seront proposées sur les différentes thématiques. Conseils numériques, arnaque en ligne, comment les reconnaître et s'en protéger à 14h30. Par la CARSAT et Agirc Arco, les dispositifs de départ en retraite à 15h15. Ou encore par la CPAM, Octobre Rose, prévention du cancer du sein à 16h. Navette gratuite Châtellerault-Lencloître, les bus TAC vous emmènent au forum avec des arrêts à Châtellerault, Besse, Turé, Scorbé-Clairvaux, Saint-Genès-d'Ambière et Lencloître. Renseignements au 05 49 23 70 87. Mercredi 7 octobre, sur le marché d'Ozon, dans le cadre des semaines d'information en santé mentale, des animateurs du centre hospitalier Henri Laborie vous donnent rendez-vous pour enlever les idées reçues sur la santé mentale avec la venue d'En voiture Psimone, le petit bolide de la santé mentale. C'est gratuit. Avant de se quitter, n'oubliez pas que cet agenda local est aussi le vôtre. Associations, collectivités, commerçants ou organisateurs d'événements, n'hésitez pas à nous transmettre vos rendez-vous à venir. Pour nous laisser le temps de les relayer au mieux, pensez simplement à nous contacter au moins 3 semaines à l'avance à l'adresse ozondefm@gmail.com. 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

0: Bonsoir à tous sur Aux Ondes FM. Voici votre météo du soir pour Châtellerault et sa région. Ce lundi soir, un temps nuageux, avec environ 23 degrés. Demain mardi, la journée sera marquée par des averses légères, avec des températures comprises entre 19 et 28 degrés. Passez une bonne soirée sur Aux Ondes FM.
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3: au revoir.
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Bonsoir à tous sur Aux Ondes FM. Voici votre météo du soir pour Châtellerault et sa région. Ce lundi soir, un temps nuageux, avec environ 23 degrés. Demain mardi, la journée sera marquée par des averses légères, avec des températures comprises entre 19 et 28 degrés. Passez une bonne soirée sur Aux Ondes FM.

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